0: La météo pour ce lundi 18 mai, un temps faiblement perturbé pourrait dominer au nord avec nuages et quelques pluies éparses. Temps plus sec avec des éclaircies en allant vers le sud et le sud-est. Les températures pour ce lundi matin, 8 degrés pour Lyon, 9 à Toulouse et Strasbourg, 9 également pour Lille, Cherbourg et Brest, 10 degrés pour Paris et Bordeaux, 10 également pour Nice, 11 degrés à Biarritz, 12 à Marseille, 12 également pour Ajaccio et 13 degrés à Perpignan. Pour ce lundi après-midi, entre 14 et 17 degrés sur une moitié nord, il fera 14 en Bretagne, 15 degrés sur la Normandie, 16 sur le Grand Est et les Hauts-de-France, 17 en Centre-Val de Loire, 17 également sur la région parisienne. Dans la moitié sud, entre 17 et 22 degrés, il fera 17 dans la vallée du Rhône, 19 sur la Nouvelle-Aquitaine et sur l'Occitanie, 19 également pour la Corse, entre 21 et 22 degrés le long de la Méditerranée.
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0: Bah c'est moi le roi, royaume animal.
1: C'est la première fois qu'on voit un roi avec si peu de poils.
0: Je vais faire dans la cour des grands une entrée triomphale, en poussant très royalement un rugissement bestial.
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0: Je voudrais déjà être roi.
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1: D'ailleurs, quand je dis ça,
2: tiens ta langue et tais-toi.
1: Ce que j'essaie de dire, c'est...
0: Surtout, ne fais pas ça.
1: Il faut que la
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1: Ce lion a une tête de mule.
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1: Bonjour, Football Ligue 1, dernière journée, 10 matchs se sont tenus en même temps hier soir pour déterminer le classement final du championnat de France. Parmi les principaux résultats, Lille décroche le dernier ticket pour la Ligue des Champions malgré sa défaite à domicile contre Auxerre 2-0. Lyon devra passer par un barrage en août, les Lyonnais ont été punis par Lens 4-0, de son côté Marseille termine 5e. Les Phocéens ont réussi le match qu'il ne fallait pas rater en battant Rennes 3-1. Les Bretons terminent 6e devant Monaco qui a subi une remontada à Strasbourg 4-5. Auxerre réussit l'exploit de s'imposer à Lille 2-0 alors que Nice a piétiné contre Metz 0 partout. Angers qui a ramené un point de Brest 1 partout et le Havre tombeur de Lorient se sauve également. Rugby, pas de miracle pour les Françaises qui se sont inclinées 28-43 hier face aux invincibles anglaises qui réalisent un 8e grand chelem d'affilée dans le tournoi des 6 nations. Mais les Bleues ont quitté le terrain la tête haute après un match où elles ont rendu coup pour coup à leur adversaire.

0: titre historique pour le handball français. Dijon a remporté hier la Ligue européenne féminine, le premier grand titre de son histoire à domicile, et devant l'étonnante du titre allemande de Thuringer, 29-25. L'exploit est immense pour les Dijonnaises qui prenaient part à un deuxième Final Four de rang dans la deuxième compétition européenne. Elles ont pris leur revanche sur leur bourreau de la saison passée qui les avait sortis en demi-finale. Tennis était un des derniers trous dans son palmarès. Jannik Sinner a décroché le titre au Masters 1000 de Rome hier en finale face à Casper Ruud, 6-4-6-4 en 1h44. Deux jours après quelques frayeurs face à Daniil Medvedev, il ne s'est pas laissé déborder par le Norvégien 25e mondial. Enfin, les pongistes de l'Alliance Nîmes-Montpellier se sont inclinés 3-2 hier en finale de la Ligue des champions de tennis de table face aux Allemands de Sarrebruck, qui jouaient à domicile. Alexis Lebrun n'a rien pu faire lors du dernier match face au Suédois Truls Morgard, numéro 2 mondial. Il a été battu 3-7-1. C'est la fin de ce Flash Sport, une très bonne journée à toutes et à tous.
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Il y a plus de 500 000 saisons, le Mont Bleu s'éveilla. Toute la nuit, le volcan maudit cracha ses entrailles de feu sur la horde de Graou le Sage. À l'aube de l'humanité, à l'aube des temps obscurs, le Mont Bleu n'avait épargné qu'un enfant. Il s'appelait Raon. Et voici que le fils de Graou le Sage s'élançait encore vers l'inconnu. À la découverte de la profonde et mystérieuse tanière du soleil, à la découverte de la grande horde de ceux qui marchent debout, les hommes. Car apprendre et comprendre, tel était son destin, le destin de Raon, fils des âges farouches.

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1: C'est bien. Certains d'entre vous ont retrouvé la raison, mes amis. Approchez-vous de mes associés du Parti de l'Amitié. Et je demanderai aux forces de l'ordre ainsi qu'aux persocorps de continuer à rester bien sagement en retrait. Comme vous pouvez le voir, je suis toujours dans le corps de l'ange de Windman Lukum. Ce qui signifie que personne n'a pu atteindre la salle des serveurs dans laquelle je me suis barricadé. Messieurs, dames, vous avez donc choisi de ne plus être des otaku. Je vous en remercie. Et bien maintenant, vous allez devoir tenir parole. Comme vous pouvez le constater, les coachs Netero Sensei et Soccer Cyborg se sont réfugiés à l'intérieur comme des lâches dès le moment où je suis apparu. Alors à présent, je vous prie de vous rendre dans la zone des entraîneurs. Vous allez placer sur votre tête, chacun votre tour, le casque permettant aux coachs de communiquer avec leurs joueurs. Et grâce à celui-ci, qui n'est relié à aucun ange de combat, je vais pouvoir utiliser un programme informatique qui va supprimer de votre esprit toute cette culture superflue qui embrouille votre esprit. Ne vous inquiétez pas, vous ne sentirez qu'un léger picotement. Mademoiselle, comment vous appelez-vous ?
2: Ryuko ?
1: Très bien, Ryuko. Vous êtes une otaku diplômée depuis combien de temps ?
2: Environ 10 ans. Oui, j'ai obtenu mon diplôme de fin d'études il y a une dizaine d'années.
1: Ah, 10 ans. Et que faites-vous dans la vie ?
2: Rien. Je n'arrive pas à trouver du travail.
1: Bien évidemment. Car le monde extérieur n'est pas fait pour les otakus. On vous bourre le crâne avec des futilités qui ne préparent pas à la vie active.
2: C'est vrai que, bien que j'aime cette culture, j'ai le sentiment de ne pas pouvoir avancer dans ma vie. Comme si j'étais prisonnière.
1: Et oui, car les otakus passent leur temps à lire, à regarder les animés ou à jouer. Mais seule une poignée d'entre eux trouve un travail décent dans le domaine. Les autres finissent par sombrer dans une spirale sans fin. Je vous propose de mettre un terme à cette illusion. Et une fois la culture otaku chassée de votre esprit, le Parti de l'Amitié vous aidera à repartir sur le droit chemin en vous instruisant. Nous allons vous proposer des cours adaptés et des formations en alternance pour faciliter votre retour à la vie normale. Une vie où le Japon n'est qu'un pays comme tant d'autres. Une vie où vous serez plus ouvert au monde qui vous entoure. Allez, mademoiselle Ryuko. Posez le casque sur votre tête.
2: Non. Ah, attendez.
3: Rouille-toi.
2: Aïe. Ow.
1: Mademoiselle Ryuko, comment vous sentez-vous ?
2: Bien, je crois. Oui, c'est drôle. J'ai l'impression que cela fait très longtemps que je n'ai pas été aussi détendue.
1: Ah, vous m'en voyez ravi. Puis-je vous poser une simple question ? D'après vous, quel est le métier de Naruto ?
2: Naruto ? Vous parlez du vieux monsieur près de chez moi qui s'occupe des fleurs à l'hôpital Meijiro ?
1: Parfaitement. Et dites-moi, est-ce que vous lisez des mangas ?
2: Quand j'étais petite, je me souviens que j'aimais bien. Mais ça fait des années que ça ne m'intéresse plus.
1: Comme je vous comprends. Ne vous inquiétez pas. Nous allons nous occuper de vous. Vous pouvez suivre un de mes amis et vous pourrez sortir du stade. Bien. Vous avez pu le constater par vous-même. Rejoignez-moi pour une vie meilleure, et dès demain, nous proposerons cette méthode aux otakus du Japon qui veulent s'en sortir. Et dans quelques jours, le monde entier pourra en bénéficier.
4: Vous avez entendu ça ? Il va falloir se grouiller.
5: Ouais, il est en train de lobotomiser les gens. Mais faut reconnaître que ce qu'il dit est pas totalement faux. Mon oncle m'a donné l'autorisation pour cette opération, par contre on a que 10 minutes avant qu'il fasse sauter la porte de la salle des serveurs.
6: Finalement, je suis pas le seul à avoir une idée de tout faire péter.
4: S'ils font ça, ça va endommager la mini-arène et tous les joueurs vont certainement mourir. Javelfort, vous êtes certain d'avoir les matériaux qu'il vous faut ?
7: Oui, pas de problème, j'y suis presque. Devils, passe-moi la clé à molette, veux-tu ?
4: Juan, ça va là-haut ?
6: Ouais, j'ai le câble et le plan de conduit sur ma montre connectée.
8: Y aura suffisamment de longueur de câble, Juan, t'as pas à t'en faire sur ce point !
9: T'as pas intérêt de te foirer, Tid !
7: Ça y est, j'ai fini le bras robotisé !
4: Super, je vais lui passer. Tiens !
6: Ok, j'y vais.
10: Alors, tu t'en sors ?
11: Bah, c'est dégueu, y a des rats qui se baladent. Je déteste les rats. Je préfère encore les araignées. Ah, j'y suis. Ah, c'est étroit, je peux pas avancer plus. C'est parti, je vais dévisser la plaque.
12: Allez, on n'a pas toute la journée.
11: La ferme, Dracho. Voilà, c'est bon.
8: Tu vois quelque chose?
11: Oui, je pense. Oui, il y a le corps d'Ami. Il a son casque de réalité virtuelle sur la tête. Par contre, j'arrive pas à voir qui c'est. Il a son masque sur le visage.
3: Tu peux le décrire?
11: C'est un homme, je dirais, la trentaine, assez grand et baraqué.
3: Alors ça m'étonnerait que ça soit Grindelwald.
7: Clipse le câble dans l'encoche du bras robotisé.
11: C'est fait!
7: Maintenant, passe-le complètement hors du conduit, rate aux manches.
11: C'est pas facile! Ok, j'y suis. Et donc, j'appuie sur le bouton?
7: C'est ça. Le bras va doucement se déplier et tu vas devoir viser la prise rouge qui se trouve à côté sur le pupitre de commande de la mini-arène.
11: C'est pas du mochi. Un peu plus à droite, un peu plus haut. Ah, yes!
3: T'as réussi! Bravo, petit frère!
11: Comme quoi, ça aide de jouer à Call of Duty. Je vise comme un as!
7: Bien, à moi de jouer.
11: Du coup, je fais comme on a dit, je place l'ange de Dracho dans la mini-arène.
7: Wow! Les mecs ont vraiment réussi à verrouiller tout le code de l'Angélique Killer! Il est impossible pour les joueurs de réintégrer leur corps de leur propre chef par la pensée, comme c'est généralement le cas! Honnêtement, ça me prendrait minimum une semaine pour reprendre le contrôle! Ah, ça veut dire qu'il nous est impossible d'expulser Ami du jeu manuellement, ni de placer une nouvelle poupée de combat dans l'arène comme on avait prévu!
5: Quoi? Mais comment on va faire?
7: J'ai bien une solution, mais...
5: Dis toujours?
7: Il faudrait faire comme lui. Malfait devra entrer dans le monde virtuel par l'intermédiaire d'un ange déjà sur place. En gros, de ce que je vois, les esprits de tous les joueurs des équipes des États-Unis et du Tibet sont pour le moment dans le Void. Un genre de salle d'attente. C'est une image, hein, c'est comme s'ils étaient dans un coma artificiel entre notre monde et celui virtuel.
9: Ça veut dire que je peux choisir un des anges pour l'intégrer? Bah, direct, je prends celui de Shoot McMahon, hein. C'est le seul qui peut rivaliser avec celui de Wingman Lukum.
5: Ça pourrait le faire.
7: D'accord, je vais programmer ça. Je vais aussi bloquer son code lui permettant de détruire le Void. Mais on dirait que ça se renouvelle toutes les minutes. Ah, il faudra que tu l'affrontes et que tu le détruises pour qu'il soit renvoyé dans son corps. Ah, pendant ce temps, je vais devoir faire sortir les joueurs à la main un par un. Mais ça risque d'être assez long. Et s'il te bat, tu réintégreras directement ton corps.
9: Je vais lui faire mordre la poussière.
7: Sauf que s'il se sent proche de perdre, il risque d'intégrer un autre ange. Tout va être une question de timing. Écoute-moi, gamin. Il faut que tu le maintiennes occupé jusqu'à ce que j'ai réussi à faire revenir chaque joueur. Ensuite, tu le bats, puis tu te suicides dans le jeu pour que je vous expulse tous les deux. Il sera renvoyé dans son vrai corps et ne pourra plus retourner dans l'Angelic Killer. Et comme ça, il sera obligé de se rendre.
9: Ok, je le démonte, je me suicide, et hop, emballez ses pesées.
3: T'es sûr d'avoir tout compris? Tu dois...
9: Ah, ça suffit! File-moi le casque!
7: Bon, très bien, Malfait. Prépare-toi.
11: Moi, je redescends. J'en ai ma claque.
9: Bande de quiches! C'est encore moi, Dracho Malfait, le commentateur! J'ai pris le contrôle de l'ange de combat de McMahon! Maintenant, je vais désinguer l'autre troufion qui se fait appeler Ami et je vais tous vous libérer!
1: Comment? Mais c'est impossible!
9: Rien de plus simple pour mon cerveau supérieur! Les otaku ne sont pas aussi faibles que tu ne le penses!
1: Si tu tentes quoi que ce soit, je tue les otages. Il me suffit de détruire le Void.
9: Ah ouais? Tu peux toujours essayer.
1: Morgane était désactivée? Oui, je la vois. Elle est de retour dans son corps? Mais comment ça se fait?
9: C'est grâce à ma surpuissance!
1: N'importe quoi, n'importe quoi! Il doit y avoir quelqu'un d'autre qui a repris le contrôle de la salle des serveurs! Et pourtant c'était en circuit fermé! Et faire sauter la porte, ça nous aurait tués! Peu importe. Vous l'aurez voulu.
9: Vas-y, je t'en prie.
1: Que... Ah, d'accord. Il y a un petit futé qui veut contrecarrer mes plans. Dans moins d'une minute, le code sera renouvelé et je vais tuer les otages.
9: Tu n'en auras pas le temps.
1: Tu es trop faible, gamin. L'Angelic Killer, c'est pas pour les amateurs. Tu tiens vraiment à te ridiculiser devant tous ces gens?
9: T'es pas si naze, finalement. Ah, je vais devoir y aller à fond.
1: L'ange de combat de Macron est plutôt résistant avec son armure coûtée sous 260. Mais ça ne suffira pas. Et je... La minute est écoulée.
9: Batte secrète. Technique du vent divin obscur. Biako.
1: Ok, tu as bien endommagé l'ange de Lukum. Et je n'ai pas réussi à tuer l'otage. Il est temps de changer de corps.
9: Non, pas ça.
1: Tant qu'il reste des joueurs sur le terrain, je peux me réincarner.
9: Ah, il a pris l'ange de Linji, le capitaine du Tibet, et il a fait apparaître un katana.
1: Bon, tu m'as bien abusé, petit. Je parie que tu vas pouvoir te vanter d'avoir tenu tête à Ami. Mais une fois que j'en aurai fini avec toi, je vais bannir ce petit hacker de pacotille de l'Angelic Killer, et nous pourrons reprendre où on en était. L'ère des otaku touche à sa fin, comme il était écrit.
9: Oh, il est vraiment trop balèze, je vois pas comment le battre.
1: Et voilà. Cette petite plaisanterie n'a que trop duré. Il ne reste que Wingman Lukum sur le terrain, et je viens de bloquer le hacker. Messieurs dames, il n'y a qu'un moyen pour vous de sauver Lukum et de sortir d'ici. C'est en renonçant définitivement à votre culture. Voyez déjà comme des centaines de personnes s'y sont résolues. Descendez. Et dans quelques instants, tout ça sera derrière vous. Vous aurez alors une chance inouïe, celle de recommencer à zéro. Ne pensez-vous pas que vos talents pourraient être bien mieux utilisés? Les ingénieurs, par exemple, au lieu de faire des constructions ridicules, genre une tour carine volante, ne voyez-vous pas vos qualités utilisées pour quelque chose de bien plus noble? La conquête spatiale? Les énergies renouvelables? Est-ce que ce que je vous dis vous paraît si insensé ?

0: réussi à te faire changer de corps.
1: Ça m'est égal, mais je dois dire que ça change mes plans. Puisque les otaku veulent la guerre, ils vont la voir. Il me suffit de contacter mes partisans pour qu'ils me fassent sortir de la salle des serveurs. Mais je te réserve une surprise avec une technique au sabre particulièrement belliqueuse. Tu vas goûter l'une des trois techniques interdites de la cape, le Renzokuken. Tu sais, ces attaques qui sont si rapides qu'elles peuvent tuer l'ennemi. Yuan en avait déjà fait les frais. Autant d'un point de vue tactique que technique, tu es fichu.
0: Ça y est, je sais qui tu es.
1: De quoi?
0: Oui, tout est logique maintenant. Tu es Dimitri Polyakov, le capitaine de l'équipe bulgare. Il n'y a que toi qui parles comme ça. Je te reconnaîtrai entre mille. En réalité, tout ça, c'est juste pour te venger, n'est-ce pas? Tu as utilisé toute cette histoire avec Ami et son parti de l'amitié créé il y a longtemps par Grindelwald, le type qui a suivi à la lettre les prédictions de Don Banawa en faisant un carnage. Mais en fait, tout ce que tu souhaitais, c'était supprimer la culture otaku juste parce que tu as été humilié lors des qualifications. Je connais bien mon ancien capitaine, mais je ne te croyais pas aussi lâche.
1: Ok, j'ai plus le choix. Je vais retirer la modulation de ma voix.
2: Lukum, tu es bien perspicace. En effet, c'est bien moi. Mais je ne regrette rien. Si au début j'ai inventé tout ça, c'était bien pour me venger. Cependant, je suis à présent totalement dévoué à la cause du parti de l'amitié. La culture otaku est une aberration. Si je ne le fais pas, quelqu'un d'autre prendra ma place.
0: Tu as complètement perdu la tête. Toutes ces heures à s'entraîner à l'Angelic Killer, à s'échanger des Blu-ray d'animés inconnus, ou bien à écouter des OST. J'ai même rencontré ta femme et tes enfants, le petit Nikolai à qui tu apprenais le kendo, et qui doit aller à l'Institut Berserk l'an prochain. Tout ça doit bien avoir encore de la valeur pour toi.
2: Je veux leur léguer plus qu'un monde dans lequel les gens sont aussi égoïstes que vous.
0: Dans ce cas, tu es perdu.
2: Non, c'est toi qui es abusé par cette secte.
3: Polyakov, ici le coach Fullbuster. Je t'en conjure, rends-toi aux autorités. C'est trop tard, ton plan a échoué.
2: La ferme! Reste en dehors de tout ça, toi. Je n'ai pas oublié ce que tu m'as fait subir toutes ces années. Toute cette souffrance. Et sans arrêt comparé à ce gamin, Wingman Lukum, le génie de l'Angelic Killer. Après mon échec lors des qualifications, tu as encore une fois déversé toute ta haine sur moi.
3: C'était pour te motiver, pour te rendre plus fort.
2: Tais-toi! Plus un mot. Puisque c'est ainsi, je vais en finir avec l'illustre Lukum. Renzokuken!
0: Hein? Sûrement pas. Un Makakeru, le dragon divin!
2: Comment as-tu pu contrer?
0: Les techniques interdites. Nitenichiryu, Amakakeru et Renzokuken. Tu ne le savais pas, mais en secret, le coach Fullbuster me les a aussi enseignés. Seule une technique interdite peut en bloquer une autre. Et maintenant, c'est à moi de jouer. Wotan!

Radmadevich, vous voyez, le petit jeune dont tout le monde parle ce soir. Eh ben, j'ai tout de suite vu le potentiel de ce jeune homme. Il est dégourdi, il a du tempérament. Non mais vraiment, il a de l'avenir ce petit. Barman, vous pouvez me remettre un chouchou s'il vous plaît? Un double. Avec une petite assiette de Senbei en apéritif. Hein? Merci mon brave. Et donc comme je vous le disais, il a géré la crise en sous-marin. Il a su bien s'entourer, il a mené une mission périlleuse. J'ai entendu dire qu'il allait être embauché au ministère anglais de la Japatitude dans le département des jeux et sports otaku, et qu'il serait dans l'équipe qui va s'occuper du renouveau de l'Angelic Killer. Je suis fier d'avoir pu dénicher un tel talent. De ce que j'ai entendu, les ministres veulent tout de même clore le match pour ne pas perdre la face. Beaucoup de spectateurs sont partis, mais l'annonce que tout était revenu à la normale et que Polyakov s'était rendu a fait rester les plus fidèles otaku, fans d'Angelic Killer. Force Grise a fait éparpiller les pro-comics hors du stade, et la police a interpellé les autres membres du Parti de l'Amitié. Mais je suspecte que beaucoup se sont enfuis. Tout ceci a grandement fragilisé la communauté. Et je ne serais pas étonné de voir arriver une grande réforme de l'enseignement dans les mois à venir. Et est-ce que je vous avais dit que je suis en pleine négociation avec le professeur Madame Ingall pour intégrer la grande école de Jobar, une fois rebâtie?

0: Eh ben, je vous le dis. Je vous lâche ça comme ça. J'ai toujours voulu y enseigner. Je suis un grand connaisseur d'animé, voyez-vous. Normalement, je serai le directeur de la maison Cobra en remplacement de Cerberus Snap. J'aurai enfin la possibilité d'avoir le petit Dracho Malfait dans ma classe. Lui aussi, c'est un sacré phénomène. J'ai eu quelques différends avec son père une fois quand il travaillait au ministère, mais c'est du passé tout ça. Et puis aussi, je pourrais avoir affaire au célèbre Hachipoa. Les animés. Oh, c'est quelque chose de très particulier. C'est un univers incroyable. Qu'est-ce que vous en pensez, vous, hein? Hein? Vous en pensez quoi?
1: Quoi? Pardon, ça fait une demi-heure que je vous écoute plus. Il est l'heure de retourner dans les loges. Ils vont terminer le match.
0: Ah oui? Ah, attendez, je prends de quoi grignoter et je me joins à vous. J'aurais bien aimé boire un verre avec mon vieil ami Aride, mais il est déjà dans un coma éthylique, c'est dommage, hein. Au fait, je vous ai déjà dit que j'ai connu votre maître Oniwaban dans ma jeunesse. Si, si, je vous jure, c'était mon professeur de ninjutsu. Bon, clairement, j'étais le meilleur élève de sa classe. Ah, et il paraît que vous connaissez l'acteur Jean-Claude Van Damme. Est-ce que vous pourriez me le présenter? Je suis particulièrement fan de ses films. S'il vous plaît.
2: Et nous sommes de retour! Nous allons enfin pouvoir reprendre le match. Tous les joueurs et les coachs sont d'accord pour reprendre là où nous nous en étions arrêtés avant l'intervention des malfaiteurs.
3: Et ouais, c'est encore moi, Malfait, Dracho Malfait!
2: Non, j'ai dit malfaiteur.
3: Bande de boulets! J'espère que vous vous souviendrez longtemps comment j'ai risqué ma vie pour délivrer Wingman Lukum!
2: C'est surtout Javel Forte qui a fait la plus grosse partie du boulot.
3: Ah ouais? Et toi, Poa, t'étais où pendant l'attaque? Planqué dans les toilettes?
2: Non, en fait, j'étais en train de...
3: Oui? J'attends?
4: Il ne faut surtout pas que tu dises tout ça à qui que ce soit. Est-ce que je peux te faire confiance?
2: J'étais planqué. Ouais, c'est ça.
3: Et c'est toi qu'on appelle l'élu. Tu fais pitié. J'ai jamais vu de type aussi inutile depuis Armin McMuffin de la maison Bisounours!
2: Encore un nom à coucher par terre.
3: L'expression, c'est coucher dehors! Et t'es stupide en plus!
2: T'es sûr? Non, parce que moi j'ai toujours dit comme oncle Venom, hein.
5: Nom de nom, Poa! Tu vas coucher par terre! Allez, Oust, sur le palier!
3: Je te domine dans tous les domaines, même en langue française! Pour mes admirateurs, je serai disponible après le match pour vous signer des autographes.
2: Bref, nous retrouvons Monsieur Miyagi qui va siffler la reprise sur un score de 9 à 20 en faveur du Tibet.
6: Et c'est reparti! Oh! Les handbreakers et les shooters des deux équipes se placent en défense. Les deux speedjumpers se font face dans le rond central.
7: Oui, effectivement, je viens d'apprendre qu'ils ont convenu d'un combat final pour mettre un terme à ce match. Ouais, je comprends, c'est plus sage de clôturer de cette façon. Il vaudrait mieux ne pas faire durer la rencontre avec tout ce qui s'est passé. Il reste encore une chance aux États-Unis pour vaincre. Cela dépendra de la prestation de Shoot McMahon.
6: On y est! Grosse sale attaque de Lukum, contrée par l'Américain!
7: McMahon donne un coup de pied dans les jambes de Wingman Lukum, mais celui-ci esquive avec un flip arrière.
6: Ça continue à se bastonner! Lukum tient son sabre à deux mains et porte ses coups avec une maîtrise incroyable! Sa réputation n'est plus à faire!
7: L'Américain lance l'attaque du calibre 36! Et il enchaîne avec celle du coupé la terre! Des classiques de l'Angel Killer, il nous régale!
6: Lukum évite de justesse les deux coups qui ont fondu l'air! Il court vers McMahon et fait tourbillonner sa lame pour tenter de désarmer! Mais celui-ci compte encore une fois! Et il recule!
7: Les deux combattants ne sont à présent qu'à 2 mètres de distance. Un vrai duel de samouraï. Chacun fixe l'autre. Oh! Ils rangent leur sabre dans leur fourreau et se mettent dans une position pour dégainer. Ils se courbent, placent leurs mains au-dessus du manche.
6: Wingman Lukum a terrassé son adversaire! Le coup était précis et d'une puissance folle! Le Kintama est lancé d'un éjecteur et il le récupère. Il est seul face au panier, il prend son élan, saute et marque!
7: Il a explosé le panier! C'est un slam dunk! Le Tibet est champion du monde!
6: Ce n'est que justice, même sans interruption, ils ont dominé tout le match.

0: La foule acclame Lukum, qui confirme son statut de légende du poste de speedjumper. Mais les États-Unis n'ont pas à rougir de leur prestation puisqu'il y a assez peu de joueurs d'AK professionnels dans cette contrée pro-comics. Les joueurs se déconnectent et viennent saluer le public. Et c'est pour nous l'heure de se quitter. Merci à tous et nous allons laisser le mot de la fin dans quelques instants à Lucie Bouyaka et Ludo Temé.
1: Allô ? Allô ? Oui ! C'était juste pour vous dire que ma prédiction était exacte. Le Tibet l'a emporté !
2: De quoi ? Mais pas du tout !
1: Mais enfin si si ! Souvenez-vous, lors du match France-Mexique, je l'avais prédit !
2: Ouais, c'est ça. Oh, mais écoutez ça, c'est Dumbanawa qui vous parle de l'au-delà ! Incroyable !
3: C'est du grand spectacle !
4: Ouais ! Merci à tous ! Et pour vous, chers admirateurs, je vais maintenant interpréter le premier opening de One Piece. Vous allez voir comment je suis aussi hyper fort en chant. Jeff, tu nous mets ça?
2: On a les droits pour ça? Bon, après tout, moi je m'en fous, je le passe, on verra bien. Par contre, moi après ça, je prendrai bien des vacances. Genre à la montagne, sans aucun appareil électronique. Et de la randonnée. Oui, de la randonnée. Ça va être bien.

0: Ah, j'ai enfin pu me débarrasser du vieux croulant. Je sais pas comment il peut avaler autant de bouffe. Mais moi, la seule grainerie suffit à me nourrir pendant 2 jours.
1: Ah, je m'étonnais de ne pas vous avoir encore vu.
0: Mais, maître Oniwaban, je suis désolé d'avoir échoué à la mission et j'en mange ça. Grand maître ou grand dame, vous ici?
2: Ben oui, j'aime le sport. Le sport, c'est la vie. La vie, c'est quoi? C'est la terre. C'est le ciel. C'est les légumes. Tu manges des légumes?
0: Oui, du soja, oui.
2: Ça, c'est bien. C'est important. Good boy. Règle numéro 64753, il faut se nourrir pour être en forme et pour pouvoir faire des grands écarts. Sauf si tu es au régime, ok?
0: Je note. Merci, grand maître.
2: Bon, maintenant, Oniwaban, il va falloir que tu fasses un peu mieux travailler tes élèves. Biceps, quadriceps, mais aussi le cerveau. Your brain, ok? Un esprit sain dans un corps de rêve. Look at me, look at me. J'ai 226 ans et on dirait que j'en fais 40. Bon, c'est vrai que j'avoue, je vais sur mes 227. Mais bon, dans quelques jours. C'est pour le principe. Et garde un œil sur les stocks de bandeaux de ninja. Ni trop peu, ni trop pas assez. Understand?
1: Très bien.
2: Et check les réappros de DVD de Bloodsport. C'est très important. Allez, on y va.
3: Et c'est ainsi que s'achève la 424e et dernière Coupe du Monde d'Angelic Killer. Que d'émotion!
4: Eh oui, elle restera dans les mémoires comme la plus incroyable de toutes. Enfin, peut-être après la 15e, mais il faut dire qu'à l'époque, ce n'était pas en virtuel. Et du coup, c'était plutôt sanglant.
3: Les équipes du Japon et de la France s'avancent au centre du terrain pour recevoir tous ensemble la médaille de bronze.
4: Ils sont suivis pour l'argent des joueurs des États-Unis d'Amérique qui n'ont pas démérité. Ils ont fait un excellent parcours, ils sont chaudement applaudis par les tribunes. Bravo à eux.
3: Et c'est le moment que vous attendiez tous. Les Tibétains se voient remettre les médailles d'or ainsi que le trophée.
4: Leur coach Netero Sensei, qui étonnamment est toujours en vie malgré ses 153 ans, déjà, vient embrasser la coupe. Il va pouvoir s'acheter un nouveau pacemaker avec toutes les retombées économiques.
3: Oh, je ne sais pas si je vais réussir à me remettre de cette soirée, j'ai eu tellement peur.
4: On dîne ensemble ce soir?
3: Genkai Jones m'avait prévenu que tu allais tenter ta chance. Bon, allez. Oui, c'est d'accord. Tant d'émotions ont donné fin.
4: Yatta! C'est encore mieux que la fin de Peach Girl quand Momo choisit finalement Keiri à la place de Toji.
3: Hey, mais c'est pas sympa, j'étais juste sur le point de commencer ce manga.
4: Et tout de suite sur Otaku Radio Live, un peu de musique, on vous rend l'antenne.

0: Oh là.
1: Enfin dehors. J'en avais marre des journalistes qui me lâchaient plus. Heureusement qu'il y avait Jean-Claude Van Damme qui est passé par là. Ça m'a permis de m'éclipser. Je sais pas pourquoi ce qu'il foutait là. La vache, entre les émeutes et le robot géant, c'est carrément le bordel à l'extérieur du stade. Hop, taxi! Vers l'aéroport, s'il vous plaît. Et ben voilà. Encore une année qui se termine. Mais pas du tout en fait, qu'est-ce que je raconte? On est qu'en juillet, j'ai même pas encore fêté mes 12 ans. Et ça m'a paru hyper long cette Coupe du Monde. Le pire c'est qu'ils en organisent plusieurs fois par an, c'est complètement débile. Oh là là, mais c'est quoi tous ces messages et emails? Je le savais que j'aurais pas dû acheter un portable moi, hein. Alors voyons, The One, bien rentré à l'hôtel avec Will. Comme tu le sais, mes autres frères ont survécu au coup de grisou grâce à une poche d'air dans la mine. Maman veut qu'on tape du caillou tout le reste de l'été avec Wersi, Wed et Worge pour compenser. D'ailleurs, elle dit que tu es le bienvenu à la maison tout le reste de l'été. Ouais, je vais peut-être faire l'impasse, hein. Arid, tu veux boire un verre avec les otaku les plus hirsutes de ta région? Envoie Arid au 6-82-58. Allez, les spams, ça dégage en indésirable. Elmiton, je suis avec mes parents, nous allons rester un peu à Tokyo, j'ai déjà tout un programme de visite prévu. Oula, Shinjuku, Akihabara, Shibuya, tour de Tokyo et on ira... Ouais bon allez, le message est trop long, je le lirai plus tard. Wingman, bonjour Powa, j'espère que tu appréciais le match. Je suis avec les autorités Otaku et les Perso Cop, ils vont emmener Polyakov à la prison d'Impeldown. Ça c'est bien. Peux-tu m'envoyer le numéro de téléphone de Elmiton? Elle a jamais eu l'occasion de me le passer. Je n'ai pas compris ton message, désolé, je passe sous un tunnel. C'est quoi ça? Numéro inconnu. Bonjour Monsieur Powa, je suis Cheryl Tomoe, professeur de théorisation à Jobar, nous nous sommes parlé pendant le match. Possible. J'aimerais vous rencontrer car j'ai pu ressentir votre aura. Votre avenir semble très sombre, très très sombre. Contactez-moi au plus vite. C'est sûrement dû à mes problèmes d'odeur sous les aisselles. Vous inquiétez pas, je vais acheter du déo. Hop. Yuya, cher ami de moi, comme prévu, mon père va t'envoyer les prochains numéros du radoteur en ligne gratuitement. Il aimerait t'interviewer concernant la nouvelle loi en vigueur sur la qualité des figurines pop. Je peux pas, j'ai piscine. Quoi d'autre? Monsieur Hacho Piwa, nous vous remercions d'avoir effectué le virement pour le méfait accompli. N'hésitez pas à faire de nouveaux appels à nos services, signé la guilde des ninjas. Ah oui, ça c'était pour l'enlèvement de Dracho, ok. Oui, allô? Ah, monsieur Kintaro. C'est vrai qu'avec le décalage horaire, c'est la fin de journée à Londres. Alors, comment va le chantier? Terminé? Oh bah super, je vais pouvoir enfin avoir ma cave secrète dans le jardin, yeah! Adieu les pavés du palier du 4 Pouvet Drive. Je vais enfin pouvoir pioncer tranquille. Ah, et n'oubliez pas de bien replanter les rosiers de la tente Pécunia, hein, sur le dessus. Comment ça, un problème? Vous avez mis que 1,80 sous plafond? Mais on avait dit 2,80! Mais je m'en fous que votre chef de chantier se soit gouré, c'était votre responsabilité! Bref, on n'a plus le temps de s'en occuper, maintenant faut passer à l'aménagement, hein. Mon oncle et ma tante seront de retour dans quelques jours, va pas falloir traîner. Oui, bon, bah, pour le moment ça ira, mais d'ici 3-4 ans, quand j'aurai grandi, ça risque de faire un petit peu juste. Hein. Bon, on verra à ce moment-là. Dire que je voulais lui donner un surnom super cool comme la Batcave de Batman, mais là on serait plutôt sur une plate cave. Hein, Batman? Non, non, monsieur Kintaro, non, non, je disais juste que c'était Bat-plafond, hein. Bah, ouais, c'est ça. Dis donc, c'est tendu en ce moment avec les comics, faut que je fasse gaffe à ce que je dis. Oui, du coup, vous avez ramené tout ce qu'il faut? Lit, télé, ordi avec connexion, console de jeu, manga et tout le tralala du bon otaku qui se respecte, monsieur Kintaro? Comment ça, un plateau de Go? Et qu'est-ce que vous voulez que j'en fasse? Je vais pas jouer tout seul. Un jeu de Go holographique pour jouer en ligne? Ok, tout le budget est pas passé là-dedans, j'espère. Oui, bon, bah, s'il vous plaît, plus d'initiatives comme ça, monsieur Kintaro, c'est clair? Bon, allez, au revoir. Ouais, et ben je crois que je vais pas avoir le choix que d'aller chanter avec Sexy Tina pour rembourser tout ça à moi. Bon alors il me reste un email de prof.madamingal@jobar.com. Mon cher choupinou de Monsieur Powa, en raison des récents événements survenus à Jobar, l'école des otaku, vous devrez vous rendre à Tokyo le 1er septembre à 8h heure locale afin de passer vos examens de fin de première année. Ah c'est bête, j'y suis là, à Tokyo. Ils auront lieu à l'université de Todai. Ah bah c'est Hamilton qui va être contente, elle a toujours voulu y aller pour trouver un mari.
2: J'espère qu'un jour je me marierai avec un diplômé de Todai. Ça serait le rêve.
1: Dans l'attente d'une reconstruction de Jobar prévue pour janvier, vous serez accueillis temporairement dans une autre école d'otaku? Les filles seront admises à l'Académie Bassara en France et les garçons à l'Institut Berserk en Bulgarie. Sérieux ? Les détails du ramassage scolaire vous seront envoyés ultérieurement. Si on n'est plus avec Kelmitan, sur qui on va copier les devoirs ? Oh non ! Vous serez soumis au règlement intérieur du dit établissement, y compris à leur méthode de répartition. Une minute. Il nous avait dit quoi à l'époque, Wingman Lukum ?
0: C'est en fonction de la popularité ou de l'argent. Si tu as assez d'argent et plein de goodies, ou si tu es aussi beau et doué que moi, tu vas dans la maison Dreamland. En dessous, il y a les Gantz, et les rebuts vont dans la maison des Kimengumi. Mais rien n'est acquis. Monsieur Nova tient à ce que le prestige soit respecté.
1: Mince, mais alors du coup, je serai sûrement plus avec One. Mais attends, ça veut dire que je vais me retrouver dans la maison Dreamland avec Dracho ? Oh non ! Les cours de japonais en langue vivante 1 auront lieu chaque semaine 2 fois 2 heures pour les élèves à partir de la deuxième année en plus de leur programme standard. Oh non ! Pour les garçons, veuillez noter que les cours à Berserk commenceront à 5h du matin par 2 heures de footing dans les montagnes, de quoi ? Oh non, la flemme. Et c'est pas fini, vous devrez vous munir d'un dispositif high-tech de réalité augmentée de type Ordinal Scale pour vos cours de sport. Je crois que j'en ai vu au chemin des perverses, ça ressemble à un kit main libre en oreillette mais qui projette des images devant les yeux. Ça coûte une blinde en plus. Attends, mais ça veut dire que la prochaine version de l'Angelic Killer sera plus en virtuel, mais en réalité augmentée ? Genre qu'on va devoir courir, sauter et se bastonner pour de vrai ? Oh non... Pas sûr que je sois pris comme speedjumper dans l'équipe d'Aka cette année. En vous souhaitant une bonne fin de vacances, Jobarment vôtre. Bisous, directrice Madame Ingal. Être otaku, c'est pas de tout repos. En vrai, je me demande... C'est pas encore trop tard pour s'inscrire à un collège normal ?

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2: Bonjour, Sébastien Lecornu va annoncer jeudi une nouvelle batterie d'aide pour aider à faire face à la flambée des prix du carburant provoquée par la guerre en Iran. Matignon annonce qu'un nouveau dispositif va être dévoilé à cette occasion. Contraint à la discipline budgétaire et menacé par une récession, le gouvernement temporise depuis le début de la guerre, fin février, sur les aides qu'il veut toujours cibler et non générales, écartant toute baisse de la fiscalité. Accusé de viol, Patrick Bruel prend la parole dans un texte publié sur Instagram hier. Le chanteur indique qu'il n'a jamais forcé une femme, jamais je n'ai drogué, manipulé ou cherché à soumettre qui que ce soit. Je ne me suis jamais servi de ma notoriété pour abuser de quiconque, ajoute-t-il. Une trentaine de femmes l'accusent de violences sexistes et sexuelles, rappelons-le. Cinq d'entre elles ont déposé plainte notamment pour des viols, dont l'animatrice Flavie Flamand. Le petit Elio, 4 ans, a trouvé un donneur compatible pour une greffe de moelle osseuse. Les parents de cet enfant atteint d'une leucémie agressive et qui a besoin d'une greffe pour sortir durablement du circuit de soins avaient médiatisé leurs recherches en incitant les hommes à s'inscrire sur le registre des dons. Il ne représente que 20% des 70 000 donneurs recensés en France. Selon les premiers éléments, l'automobiliste qui a foncé dans des passants samedi à Modène en Italie souffrirait de troubles psychiatriques. Aucun signe lié à une potentielle radicalisation n'a été trouvé à son domicile. 8 personnes ont été fauchées, 3 blessés étaient encore dans un état grave hier matin. Le navire de croisière sur lequel s'est déclaré un foyer d'antivirus arrivera ce lundi dans la matinée au port de Rotterdam aux Pays-Bas. Le Hondus a toujours à son bord la dépouille d'une femme qui a succombé au virus. C'est la fin de ce flash, une très bonne journée à notre écoute.
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0: ma botte.
1: C'est pas le moment. Ils disent qu'ils vont finir par casser la porte.
2: Faut pas rester là.
0: Mais j'ai mal aux pieds.
1: Si tu continues à traîner, on aura tous mal quelque part.
3: Ils arrivent dans le magasin.
4: Je suggère la fuite.
2: Courez ! Attention à ma barbe.
0: Stop ! Ça tourne à droite.
1: Eh bien, avance, on n'a pas le choix.
0: Ok. Ça tourne encore à droite.
2: Et alors, avance.
1: Allez.
0: Ya.
2: Un long couloir vers l'ouest. Mais vite. Pas l'esprit.
4: Allez.
2: 20 mètres.
0: Stop. Ça tourne encore à droite.
4: Ce n'est pas normal.
1: J'ai la situation en main. Allez-y.
2: Attendez.
1: T'as un caillou dans ta godasse, toi aussi.
3: On n'a pas le temps.
2: Non, j'ai une idée formidable.
4: Tu vas encore feuilleter ton bouquin ?
2: On va piéger le couloir avec un sort.
3: Excellent.
1: Bon, dépêche-toi.
2: C'est une rune de protection de l'Empire Kundar.
1: Plus vite.
2: Elle fut créée par le souverain pour garder son trésor.
1: Oh, mais c'est pas le moment de raconter ta vie.
2: Je l'ai. Poussez-vous.
3: Doucement.
1: Impressionnant.
2: Si les monstres passent par là, ils seront noyés dans un torrent de lave.
5: Allez, on se tire.
0: Ouais.
2: 7 mètres au nord.
0: À gauche.
5: À gauche.
1: Attention à ma cape. Ouais, rien du tout.
0: Stop.
5: Attention, merde.
0: Droite ou gauche?
2: C'est noté.
1: Dépêchez-vous, il faut choisir.
3: Regardez, il y a un squelette par terre.
4: En fait, moi, je pense...
1: Allez, à gauche.
5: Mais on n'a pas choisi.
1: Courez.
0: Ça tourne à droite.
2: À droite. Couloir à l'ouest.
1: J'aime pas ça.
2: C'est pas l'heure de manger.
0: Stop.
1: Quoi encore?
5: Il y a encore trois directions.
1: Dame Ned, c'est un labyrinthe.
3: Nous allons tous crever.
0: Mais non.
2: Pas de panique, j'ai la carte.
4: Alors, où allons-nous?
2: Attendez, j'ai un livre sur les donjons.
5: Mais qu'est-ce qu'on va faire avec un livre?
3: Les livres contiennent la sagesse des anciens.
0: C'est long.
2: Voilà, je l'ai.
1: Alors,
2: dans un labyrinthe, il faut toujours tourner dans la même direction.
5: Mais c'est débile.
0: C'est naze.
1: Mais non, ça permet de dessiner un plan.
2: Et toc.
3: J'ai rien compris.
4: Je vous rappelle qu'on est poursuivi.
1: Bon, prenez n'importe quelle direction.
0: Alors, tout droit.
2: C'est noté.
5: Allez.
1: Vous entendez ça?
0: Ça tourne à gauche.
5: Une embuscade.
3: Mais qu'est-ce que c'est?
0: Des gobelins.
3: Je ne peux même pas tirer à l'arc.
1: Tant mieux. Impossible de les aider. Nous sommes coincés dans ce couloir.
3: C'est encore le labo et la brute qui vont récupérer l'expérience.
2: Je vais les aider.
4: Laisse tomber.
2: Mon tourbillon est prêt.

0: l'impression d'avoir été piétiné par un troll. Quel merdier! Ma nouvelle cape est toute déchirée. J'aimerais bien savoir qui a déclenché ce cataclysme.
1: C'est la magicienne.
0: Bravo!
2: Ah, je suis vraiment désolé.
3: J'ai perdu mon casque.
2: Je pensais que ça touchait seulement les monstres.
0: La prochaine fois, tu peux te renseigner avant.
1: Et où sont les gobelins?
0: Je crois qu'ils sont un peu partout. D'ailleurs, tu as une jambe sur la tête.
3: Ouais.
1: Je crois que je me sens mal.
2: Il dit qu'il va manger un bras.
1: Je vais vomir.
0: Oh là là là là!
4: Regardez, il y en a un qui bouge encore.
0: Attrapez-le!
3: Te tiens, raclure!
0: Arrête de gueuler! Mais qu'est-ce qu'il dit?
5: Il dit qu'on est fou.
4: Tu comprends cette langue?
0: Évidemment, les gobelins sont mes pires ennemis. Fais-le parler.
3: Ouais!
0: Tu vas parler, oui! Il dit que ça fait longtemps qu'il garde ce donjon.
2: Encore!
0: Il dit qu'il n'a jamais vu des tarés comme nous.
4: Est-ce qu'il sait où est la statuette?
0: Il dit qu'il n'en sait rien et qu'on aille se faire foutre.
1: Où ça?
0: Je vais pas te faire un dessin.
4: C'est bon, relâche-le maintenant.
3: Ouais.
4: Ce n'est pas vraiment à ça que je pensais.
1: Vous êtes méchant.
3: Ouais.
4: Je ne sais pas qui va fouiller les cadavres, mais moi, ça me dégoûte.
1: Regardez, il y a une grotte un peu plus loin.
2: Je la note

0: sur le plan. C'est la tanière des peaux vertes.
1: Je vais fouiller ça.
2: Moi aussi.
0: Allons-y.
1: Oh là là.
0: Quel bordel.
3: C'est sale.
4: Il n'y a que du vieux matériel usagé.
1: On perd du temps.
3: Moi, j'ai trouvé quelque chose.
0: Fais voir.
3: Cette grosse clé accrochée sur le mur.
0: Je la prends.
1: J'ai un truc ici.
2: C'est quoi?
1: Un vieux bouquin couvert de symboles.
0: Fantastique! C'est un grimoire.
3: Il a l'air très ancien.
0: Avec ça, je vais certainement gagner un niveau.
1: Parce que tu crois que je vais te le donner?
0: Cet objet n'est pas pour les nains.
4: Tu pourrais lui laisser quand même.
1: D'accord, je te le vends 10 pièces d'or.
0: Enfoiré!
1: Avec une réduction de 10% parce que t'es sympa.
0: 5 pièces d'or, pas plus.
1: 8,
0: 6, et rien d'autre.
1: Tant pis.
0: 6 pièces d'or et un sandwich au poulet.
1: Vendu!
0: Top là.
4: Vous croyez que c'est le moment de faire du commerce?
1: Y a pas de petit profit.
3: Vous oubliez les monstres.
4: J'espère qu'ils ont perdu notre piste.
0: Ça m'étonnerait qu'ils passent la rune de protection.
2: Je les attends, moi.
4: Ce couloir continue vers le sud.
1: Allons-y.
3: Je ferai bien une petite sieste.
2: Ça tourne à gauche.
4: Continue.
0: C'est noté.
1: Cette chanson commence vraiment à m'énerver.
2: Stop.
1: Voilà. Y a encore deux directions.
2: À droite ou en face?
0: Si on regarde ma carte, il vaut mieux aller à droite.
2: Pourquoi?
0: Parce que c'est loin des monstres.
4: Allons-y.
3: Je suis fatiguée.
1: Je commence à perdre patience.
2: Arrêtez.
4: Quoi encore?
0: Oh là là!
1: Il y a une énorme grille qui barre le chemin.
2: Avec une serrure.
4: Attendez, je vais regarder.
1: J'ai pas envie de retourner en arrière.
4: Je pense qu'elle est facile à crocheter.
0: Tiens, essaie plutôt la clé des gobelins. Faites passer.
3: Voilà.
0: Il est pas très original, ce donjon.
2: Trop facile.
1: La clé fonctionne. Vous sentez pas comme un truc bizarre?
0: Ça sent l'animal crevé.

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0: bienvenue.
1: Il est 16h.
2: Il est 16h. Youpi, l'école est finie. Place au générique culte de la Sainte.

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1: Nouvelle tendance, les objets connectés.
2: Bonjour à tous. Aujourd'hui, dans l'actualité des objets connectés, on parle des appareils connectés qui assurent la sécurité des personnes âgées à domicile qui ont un problème de réseau. Chaque année, des milliers de familles font confiance à des objets connectés pour surveiller leurs proches vieillissants à distance. Détecteurs de chute, piluliers intelligents, moniteurs cardiaques, ces dispositifs ont changé la donne pour le maintien à domicile. Mais derrière leur utilité indéniable se cache un angle mort que personne ou presque ne pense à vérifier, la sécurité du réseau Wi-Fi par lequel transitent toutes ces données de santé. La tendance est claire, on veut garder les personnes âgées chez elles le plus longtemps possible et la technologie y contribue. Les objets connectés dédiés aux seniors se multiplient à une vitesse impressionnante. Un appartement ou une maison hébergeant une personne âgée en perte d'autonomie peut facilement embarquer une dizaine d'appareils connectés. Bracelets de détection de chute, tensiomètre, oxymètre connecté, piluliers à alerte automatique, caméra de surveillance intérieure, interphone vidéo, thermostat intelligent, montre connectée pour détecter les troubles du rythme cardiaque. Chacun de ces dispositifs se connecte au réseau Wi-Fi de la maison pour transmettre ses données vers une application mobile, un prestataire de soins ou directement aux proches. Ce qui est remarquable, c'est la densité d'informations médicales que ces appareils génèrent au quotidien. On a tendance à se concentrer sur la sécurité des appareils eux-mêmes en vérifiant si ils respectent le RGPD où ils se chiffrent leur communication, mais on oublie presque toujours ce qui se passe avant, c'est-à-dire la couche réseau. La box internet fournie par l'opérateur est souvent installée avec les paramètres par défaut, sans aucune autre configuration par la suite. Le mot de passe Wi-Fi n'a parfois jamais changé depuis la mise en service. En tous les cas, le routeur n'a pas été mis à jour depuis des années et dans de nombreux foyers de seniors, personne n'a les compétences ni même l'idée d'aller vérifier ses paramètres. Résultat, le réseau domestique est une passoire potentielle. Un voisin mal intentionné, un appareil infecté par un logiciel malveillant ou alors une attaque de type sur un réseau peu sécurisé. Les scénarios de compromission sont bel et bien réels. Contrairement aux smartphones ou ordinateurs, la plupart des appareils connectés médicaux grand public n'ont pas de pare-feu intégré, pas de mise à jour automatique de sécurité et parfois même pas de chiffrement de bout en bout. Ils font donc confiance au réseau sur lequel ils se trouvent. Si ce réseau est compromis, ils le sont donc aussi. Eh bien, bonne nouvelle, il n'est pas nécessaire d'être expert en cybersécurité pour améliorer significativement la situation. Quelques mesures bien ciblées suffisent donc à changer la donne. On se retrouve très vite avec d'autres objets connectés.
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0: ようこそ私のソウルソサエティへ。
1: Ma femme, elle porte notre enfant, pareil à la lune croissante. Nakamura Kusatao.
2: Ryūiki Tenkai.

Bien le bonjour, mes minets. Je sens qu'aujourd'hui vous avez l'œil coquin et le torse moite, fripon que vous êtes. Ça tombe bien, car aujourd'hui le mot que nous allons étudier est... Yaoi. Yaoi serait l'acronyme de... Yamanashi, Ochinashi, Iminashi... Putain, j'en chie. Que l'on peut traduire par sans paroxysme, sans dénouement, sans signification. Il s'agit d'un type de manga, ou même d'un jeu vidéo ou d'un animé, dont l'intrigue est centrée sur une relation homosexuelle entre deux personnages masculins, s'adressant à un public essentiellement féminin. Ce terme est utilisé comme boutade lancée par les auteurs établis de l'époque qui opposaient yaoi et shonen ai, romance entre deux hommes considérés comme plus complexes et moins croustillantes. Mais je sais que vous, vous aimez quand ça croustille, hein ? Bien croustillant, là, bien moelleux. Bien moelleux. À l'origine, le terme yaoi a été inventé pour désigner des doujinshi, des mangas auto-édités, le plus souvent dessinés par des amateurs et comportant des scènes érotiques entre personnages masculins issus de mangas, de séries animées ou de jeux vidéo populaires. Le public japonais va alors se prendre d'engouement pour ces histoires mettant en scène des couples homosexuels. Le succès de ces récits amateurs donnera naissance à des œuvres originales, réalisées cette fois par des auteurs professionnels. C'est la naissance à part entière du genre, aujourd'hui appelé « Boys Love ». Les yaoi sont surtout dessinés par des femmes, à destination d'un public féminin, et il s'agit généralement d'une relation homosexuelle carrément idéalisée, avec des personnages masculins souvent efféminés. Ça me rappelle ce rêve que j'ai fait hier. Effacez ça de vos mémoires. Immédiatement. Si au Japon, les yaoi ne désignent que les mangas auto-édités, il faut admettre que cette dénomination est aujourd'hui utilisée abusivement par nombre de fans occidentaux pour désigner toute forme de romance entre deux hommes, même uniquement suggérée. Alors j'insiste sur le fait qu'il ne faut pas confondre le yaoi avec d'autres genres de mangas et d'animés à caractère sexuel. Nous autres Européens avons tendance à souvent tout mélanger, notamment avec le hentai, qui se concentre sur le sexe. Un autre style bien connu et souvent confondu avec le yaoi, le shonen ai, qui désigne une romance homosexuelle platonique et donc sans sexe, comme suscité précédemment. Quoi ? Oui, j'ai dit sus, mais j'ai aussi dit cité, hein. Vous retenez ce que vous voulez aussi, vous. De par sa définition d'œuvre à caractère sexuel, les lecteurs occidentaux ont tendance à croire que le yaoi n'est qu'une simple œuvre pornographique. Mais il n'en est rien. Les mangas, romans et animés yaoi offrent en réalité un vaste panel de récits, allant de la comédie à la science-fiction, en passant par les mechas ou la romance de collégiens, et proposent souvent des intrigues longues et complexes. Chiante. L'acte sexuel y apparaît le plus souvent comme un acte d'amour, la romance servant de toile de fond à l'intrigue principale. Nombre de mangas yaoi sont d'ailleurs peu explicites et tout en subtilité, contrairement au hentai. D'ailleurs, dans le yaoi, la tendance est fréquemment à ne pas dessiner les organes génitaux. C'est bien dommage d'ailleurs. Bien dommage, oui. Non, mais c'est pas moi là! Quelqu'un qui a mis sa main... C'est durant les années 70-80 que le public japonais va s'enticher de ces histoires coquines. Et si vous voulez vous mettre au manga cochon, je vous renverrai vers Tokyo Babylon, créé par le fameux collectif féminin Clamp, ou encore juste au coin de la rue, pour ne citer que le yaoi top qualité. Mais pour illustrer mes propos, faisons appel à Gredin le coquin. Allez, fais reluire tes beaux atours, et envoie-nous de l'amour. En résumé, le yaoi désigne un style de manga dans lequel est développée une relation homosexuelle idéalisée entre deux personnages masculins et est destinée à un public féminin. D'abord dessiné par des amateurs, il devient un genre à part entière et professionnel dans les années 80. Le yaoi ne se concentre pas uniquement sur le sexe, mais propose des intrigues variées, longues et complexes, à l'inverse d'autres mangas à caractère sexuel. Il s'avère souvent pudique et sans représentation des organes génitaux. Le yaoi est un genre extrêmement populaire au Japon et trouve peu à peu sa place auprès du public occidental.
certains grands auteurs s'y sont attaqués avec succès. Voilà, j'espère que vous en savez maintenant un peu plus sur le mot yaoi. Il est temps de se quitter, mais d'ici là, n'oubliez pas de vous enrichir, lexicalement. Ah, voilà, ça c'est une pipe bien taillée.

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0: こんばんは。
1: La météo pour ce mardi 19 mai, le temps sera souvent mitigé et plus doux. Encore quelques faibles averses sont possibles au nord-ouest. Les températures pour ce mardi matin, 8 degrés pour Lyon et Strasbourg, 9 à Orléans, 10 degrés pour Paris et Lille, 11 à Cherbourg et Toulouse, 11 également pour Biarritz et Bordeaux, 12 à Brest, 13 degrés pour Nice, 13 également pour Marseille et Perpignan et 15 degrés pour Ajaccio. Et pour ce mardi après-midi, dans la moitié nord, entre 16 et 19 degrés, il fera 16 en Bretagne, 19 sur la région parisienne, les Hauts-de-France et le Grand Est. Dans la moitié sud, entre 20 et 23 degrés. 20 degrés dans la vallée du Rhône, 22 sur l'Occitanie, la Corse et la Nouvelle-Aquitaine, et entre 20 et 23 degrés sur la Côte d'Azur et le Golfe du Lion.
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0: Bonjour ou bonsoir à tous et à toutes. J'ai décidé de prendre le lead sur cette émission puisque j'en ai eu l'opportunité. Voilà, donc vous devez sûrement vous demander si on attend Banzied ou pas. La réponse est... Bah oui, en fait, il est quand même là. Salut Banzied, ça va?
1: Coucou, coucou, je suis là. Ça va et toi?
0: Bah écoute, ça va. Là, j'étais parti pour parler d'un petit manga dont on a discuté la dernière fois. Et puis, je me suis dit que faire un épisode spécial pour justement mixer un petit peu tout ce qui s'était fait du genre sur une période, ça pouvait être sympa. Donc, je sais pas si t'as envie de me suivre ou pas, mais de toute façon, t'as pas le choix puisque j'ai pris la décision de commander ce soir.
1: Je te suivrai pour toujours.
0: Oh, c'est beau! Bon, eh bien, on va partir juste après la petite bande-annonce.
1: C'est parti!

0: Donc aujourd'hui, on va parler d'un style de manga très particulier qui est sorti au début des années 2010 et qui va connaître par la suite un véritable boom. Je veux parler de King's Game et de Doubt. Donc qu'est-ce que c'est? C'est un manga de style horrifique. Donc vous allez me dire ça existait déjà, mais ceux-là ils ont quelque chose de très particulier. Donc déjà, on va parler de King's Game. À mon sens, c'est le deuxième manga du genre à être vraiment différent des autres. Même s'il emprunte beaucoup d'éléments à Doubt, il sort le 14 février 2013, un magnifique cadeau de Saint-Valentin pour nous les Français. Et il sortira par contre, enfin il était sorti déjà précédemment en 2011 au Japon. Dans le style, on est sur un thriller psychologique, avec une version plus moderne et condensée, et moins d'enjeux effectivement que Monster. Donc ces mangas-là, ils sont moins poussés sur les thématiques de fond, mais donc vous allez me dire, mais pourquoi je veux en parler aujourd'hui? Bah en fait, simplement parce que pour moi ça marche. Quand on lit ces mangas-là, on rentre rapidement dans le sujet, il n'y a pas de fioritures. Que ce soit dans Doubt comme dans King's Game, Yoshiki Tonagai et Nobuaki Kanazawa ont l'intelligence de proposer un manga qui est articulé sous la forme d'un cluedo ou d'un seau, selon l'angle de lecture que vous adoptez.
1: Et t'as déjà lu beaucoup de mangas horrifiques?
0: Oui, puisqu'en fait, on est pile dans la période, à ce moment-là, on a les premiers seaux qui sont déjà sortis au cinéma, puisque pour rappel, le premier date de 2004, et ça nous amène en fait à un niveau avec un concept d'énigme macabre, où tu finis par avoir en fait une franchise basée dessus, avec un moteur principal qui va être la vengeance d'un protagoniste, et ça fonctionne plutôt bien sur le public, en tout cas au cinéma, et le pari sera gagné aussi en termes de manga, puisqu'on va avoir Doubt, Judge, King's Game Extreme et Origin. Donc ils ont vraiment étiré le fil, un petit peu comme la franchise. L'intérêt de Doubt, c'est effectivement ce postulat de base on a un groupe d'ados qui se rencontrent à un moment et qui n'ont pas forcément de lien entre eux, ou du moins qui ne connaissent pas tous les liens qui peuvent les unir, et qui sentent bien que leur vie est menacée. J'en dirai pas plus, je préfère vous dévoiler vraiment le fond du concept plus tard. D'un autre côté, on a également King's Game, où là pour le coup, ça rappelle beaucoup plus Battle Royale, de Kenji Fukasaku, qui est porté au cinéma par ce réalisateur en 2000. À la base, c'était un livre qui a ensuite été adapté en film et qui finira par être un manga qui d'ailleurs est étiré aussi. J'ai plus le nombre de tomes, mais de mémoire, il y en a beaucoup. Pour les plus jeunes auditeurs qui n'ont pas vu les Battle Royale, je sais pas si toi, Bonzia, tu les as vus.
1: Non, j'ai longtemps hésité à aller voir le film, puis finalement, le temps passant, j'y ai plus pensé. Et il
0: Alors,
1: m'est sorti de l'esprit.
0: sans vraiment déflorer complètement le sujet, l'intérêt en fait, c'est de suivre dans le premier opus une classe de lycéens turbulents, bagarreurs, qui n'ont plus de respect pour leurs professeurs, qui ont été sélectionnés pour partir sur une île pour participer à un jeu. Sauf que sur cette île, eh ben en fait, quand ils vont arriver, on va leur mettre un collier et on va gentiment leur expliquer que ils ont une journée pour s'entretuer et que le gagnant aura juste le droit de survivre. Et
1: Sympa.
0: on leur donne des armes au départ qui sont aléatoires, donc ça peut être du poison, à l'arbalète, à la hache, à la canne à pêche, à des trucs complètement inutiles. Et donc ils sont vraiment isolés sur cette île. Le concept avait fait fureur à l'époque, et ça permettait justement de créer une nouvelle ambiance avec une rivalité qui s'instaurait entre différents protagonistes qui, eux, pour le coup, se connaissent. Pour les plus jeunes, si ça vous parle pas, c'est ce qui a clairement donné naissance à Hunger Games aujourd'hui. Enfin, c'est exactement le même concept, c'est des armes random, on est dans un milieu fermé, et voilà, c'est
1: Avec
0: démerdez-vous.
1: des ados.
0: Voilà, exactement. D'ailleurs, Battle Royale est beaucoup plus violent, mais bon, ça c'est un autre sujet et j'y reviendrai peut-être. Bon, maintenant que je me suis bien éparpillé, je vais essayer de vous parler un petit peu plus en profondeur de King's Game, premier du nom, et de Doubt.

0: Pour Doubt, c'est très simple. Ça s'inscrit dans une lignée de récits de survie et de paranoïa. Les personnages doivent découvrir un traître parmi eux, concept déjà exploré dans Battle Royale et Monster. Pour autant, la force de Doubt par rapport aux autres et qui a permis de marquer les esprits, c'est l'intrigue immersive. Parce qu'en fait, on parle d'un concept de jeu de loup-garou, qui fait qu'en fait chacun doute de la personne qu'il a à côté de lui, et d'un style visuel qui mettait vraiment une atmosphère oppressante avec des expressions faciales extrêmement marquées. Je vous invite à aller les feuilleter si vous en avez la possibilité, c'est un style particulier, et à mon sens, au début, la première fois que je les ai feuilletés, je me suis même demandé si c'était pas coréen et que ça se rapprochait pas plus des manhwas que du manga. Concernant King's Game, là pour le coup, Kanazawa, il a écrit un roman à l'origine qui a ensuite été adapté en manga grâce aux illustrations d'Itori Renda, qui sera le premier dessinateur de cette série et de sa suite. Ça mélange à la fois l'horreur, le suspense et le mystère, ce qui en fait une lecture intéressante et captivante.
1: Mais l'histoire est différente entre les deux, c'est ça?
0: Ah oui, complètement, parce que, alors je vous expliquerai après la différence vraiment fondamentale entre les deux et ce qui donne l'intérêt de ce manga, mais moi ce qui m'a plu à l'intérieur de celui-ci, pour le coup, c'était son rythme, parce qu'il y a vraiment des retournements de situation qui sont assez brutaux, et qui mettent toujours une tension constante. À chaque fois qu'on pense que ça va s'arrêter, ça ne s'arrête pas.
1: Et pour King's Game, c'est ça?
0: Oui, tout à fait. Et le concept du jeu macabre qui pousse en fait les personnages jusqu'à leurs limites psychologiques. Il y a un impact sur le style, puisque ça influencera énormément de mangas et de romans par la suite. C'est pas une révolution, je suis d'accord avec vous, mais ça aura quand même un rôle important, et de toute façon ça s'explique par la popularité des histoires de survie impitoyable qui vont suivre à travers les autres maisons d'édition et les autres séries qui vont sortir. Il y a vraiment un avant et un après, à mon sens. Après, ça peut rester critiquable. Le seul truc que je trouve un petit peu dommage, c'est que autant King's Game a été adapté, je l'ai découvert tout à l'heure, il n'y a que 12 épisodes, donc c'est une série courte, je vous invite à la regarder. Ça a son intérêt, à mon sens, ça vaut le coup d'être vu. Et pour autant, Doubt, personne s'est penché dessus. Donc je ne sais pas pourquoi, mais visiblement, ça n'a pas percé suffisamment pour lancer quelque chose derrière.
1: Quand le manga est sorti, je me souviens surtout de la couverture, et de grosses pubs sur YouTube, parce que ça, c'était sûrement ciblé déjà à l'époque, avec cette histoire de loup parmi les lapins, et un jeu mortel, etc. Et je me souviens surtout de la couverture, avec ses lycéens, ses étudiants, avec la grosse tête de lapin et le titre en espèce de couleur rouge champ derrière.
0: Tout à fait.
1: Et autant comme tu dis, c'est étonnant qu'il n'y ait pas eu quelque chose derrière, autant à la sortie, bah, y avait eu un gros truc dessus, il me semble.
0: Mais parce que je pense que justement, la force et la faiblesse, alors j'y reviendrai plus tard, mais c'est que ces mangas-là, ils sont arrivés dans une époque où ça fonctionnait très très bien, très très vite, et on a un peu donné du crédit à certains mangas, dont ceux-là, qui sont très bien écrits sur le principe, il n'y a pas de problème, mais qui sont faits pour être courts, et du coup, c'est difficile de donner en fait envie de s'attacher à des personnages quand tu sais déjà que, concrètement, il faut que ta série tienne en 5 ou 6 volumes. Donc tu peux pas te permettre le même traitement qu'on a pu avoir par exemple sur Monster, dont on a déjà parlé largement, avec une dimension psychologique incroyable, et qui nous porte... Alors oui, il n'y a pas énormément de tomes non plus, c'est une série courte, mais ça laisse quand même plus de temps à la psychologie, et c'est volontaire, que sur le manga d'horreur, où on va aller chercher potentiellement un côté un peu slasher, et en même temps développer une intrigue. Tu peux pas, sur 5 volumes, faire l'intrigue, les persos, et en même temps le côté horrifique. C'était pas possible.
1: Le côté horrifique, ouais. Je me dis que oui, si c'est un slasher, au bout d'un moment, si tu finis par tuer du monde, il n'y a pas beaucoup de tomes qui... ça se fait pas en beaucoup de tomes, oui.
0: Ouais, t'as le choix entre soit étirer la sauce et du coup il meurt jamais et on est sur un écueil parce que c'est pas assez rapide, ou alors bah, c'est très condensé et du coup c'est peut-être ce qu'on peut reprocher à ces séries-là. Alors pour l'instant, moi j'en ai fini sur dépeindre un petit peu l'atmosphère. Faut savoir que c'est un genre qui a marqué vraiment cette période-là, qui a été très très courte. Ça a duré, à mon sens, sur 4 ou 5 ans. Là, je vous ai cité deux œuvres majeures, mais qui sont en fait 5 œuvres, puisqu'on a quand même Doubt qui donne une suite directe avec Judge, King's Game, qui était le premier sorti et qui finalement sera adapté avec King's Game Extreme, qui sera la suite, et King's Game Origin, qui sera le préquel. Mais ça, je vais vous en parler dans la deuxième partie. L'important, c'est de comprendre vraiment qu'on est sur une articulation avec des mangas qui pop, qui sont courts et dont l'intérêt, encore une fois, c'est juste de balancer quelque chose d'un petit peu violent, de... Comment dire? Je vais pas dire cérébral, mais qui force à la réflexion pour essayer de deviner et démasquer l'assassin, tout en gardant...
1: Oui, mais c'est une enquête, donc en même temps que sur un film, tu essaies de deviner, en fait, c'est qui le meurtrier.
0: C'est ça, mais on est sur un format vraiment volontairement court pour ne pas avoir à épuiser l'auteur. Et même, je pense que de toute façon, le but, c'était effectivement de rendre ça le plus court possible pour pas perdre les gens, tout simplement. Donc, moi, j'en ai fini pour ma première partie. Donc, je vais laisser la place à Bonziette pour le moment, puisque j'ai déjà beaucoup parlé tout seul. Et comme j'avais prévenu, c'est une spéciale, donc ce sera pas non plus un épisode très très long, même si on a commencé à vous habituer au format 1 heure.
1: Eh bien, c'est à moi. Pour cet aparté, je me suis dit, tiens, si je faisais un petit cours d'histoire géo version Nippon. Donc, ouvrez votre Google Maps et on est parti pour cette première sortie sur le territoire japonais.
0: Eh ben, tu sais quoi, je le fais tout de suite.

0: Bon, le Japon, c'est une île, ça vous le savez. Le Japon est frontalier avec la Russie, la Corée du Sud, enfin la Corée tout court, la Chine et Taïwan. Que du beau monde, hein, où tout le monde s'entend bien, vous vous en doutez. Donc il y a évidemment plusieurs litiges sur la propriété de certaines d'entre elles, hein, de certaines îles, mais ça sera pour une autre fois. Évidemment, le Japon, c'est pas une seule île, c'est un archipel de plus de 14 000 îles. Et quand je dis îles, elles sont comptabilisées à partir du moment où elles font plus de 100 mètres carrés.
1: Ah oui.
0: Ce qui nous donne une superficie d'environ 378 000 km carrés.
1: Ça fait combien de fois la France, tout ça, dis-moi?
0: Alors, combien de fois la France? Je peux pas te dire. Parce que la France métropolitaine, c'est 551 000 km2. Donc, la France métropolitaine, déjà, est plus grande en superficie.
1: D'accord.
0: Si, après, si on compte les dom-tom, etc., on atteint 100 km de plus. 100 000 km de plus.
1: Ok, oui, forcément.
0: Et parmi ces 14 000 îles japonaises, seulement 421 d'entre elles sont habitées. Les cinq les plus importantes sont Hokkaido, la plus au nord, Honshu, la juste en dessous et qui est la plus grande, Shikoku, située dans la mer intérieure, Kyushu, en face de la Corée, un peu plus en bas, et tout en bas, qui est loin en dessous, on a Okinawa, vers Taïwan, qui fait pas le figure comparé aux autres, car c'est une petite île de juste 1200 km².
1: Incroyable.
0: Donc, étant un archipel volcanique, les îles sont principalement montagneuses, hein, ce qui a pour conséquence une répartition inégale de la population, et qui vont plutôt se mettre sur le littoral, parce que sinon il n'y a pas de place en intérieur.
1: Je confirme.
0: Et qui dit volcan, dit activité sismique, et ce qui veut dire tsunami.
1: La chanson bon. D'électro qui commence à dater d'il y a 20 ans.
0: C'est ça, exactement.
1: D'accord,
0: ça.
1: Très bien.
0: Et vu comment le Japon il est étiré entre le nord et le sud, bah, le climat est très différent selon les îles. Au nord, vers Hokkaido, on va avoir un climat continental, avec un été très chaud et un hiver très rigoureux, où il neige très fort. Au centre, on va avoir un climat subtropical, et donc avec un été chaud et humide, et un hiver assez doux. Et tout en bas, vers Okinawa, on a un climat tropical où les températures hivernales ne vont pas en dessous de 10 degrés.
1: Oui, donc ça va.
0: Donc franchement, oui, ça va. T'es au Japon, tu peux, entre guillemets, faire à peu près tout. Tu peux faire de la plage à Okinawa et des pistes de ski tout au nord.
1: Non, mais je trouve ça incroyable, le fait d'avoir tous les temps... Tu peux avoir tous les climats, toutes les températures, juste en restant dans ton pays, quoi.
0: Après, un peu comme la France, c'est assez éparpillé, hein, le Japon.
1: Si peu.
0: Heureusement, il y a le train, beaucoup plus sûr que le nôtre.
1: Oh oui.
0: Donc, sur toutes ces îles répartit la population, qui est environ 124 millions d'habitants. Et 105 millions de Japonais, eux, vivent principalement sur ces 5 îles principales, qui, elles, représentent 97% du territoire. Mmh. Voilà, donc mon chapitre s'arrête ici et je continuerai mon exposé sur la population la prochaine fois.
1: Ah, intéressant.
0: J'espère que tous ces chiffres, Seb, j'espère que tu as aimé entendre tout cela. Hein.
1: Alors, j'ai pas tenu les comptes, donc je te fais confiance, mais pour le coup, ça donne envie parce que vraiment, enfin, moi je n'ai fait que l'île principale quand j'y suis allé et j'avoue que déjà. Un peu plus de 2 semaines, c'était trop court, donc je note.
0: Ouais, c'est toujours trop court.
1: Ah bah ça...
0: Déjà, ce qu'on peut retenir, c'est que les Japonais sont plus nombreux que nous, et ils ont moins de place pour vivre, entre guillemets.
1: Et il y a 9 millions de maisons vides, de mémoire.
0: Donc, 9 millions de maisons vides, comment tu sais ça?
1: Moi aussi, j'ai cherché.

0: bouffer ta prochaine minute, donc j'en reste là pour l'instant.
1: Merci, hop, je note pour plus tard. Tac, tac, tac, tac, tac. Et maintenant, Seb, on peut y retourner.
0: Parfait. Eh bien, sans transition, je reprends donc la main sur les petits mangas. J'ai volontairement fait le choix de n'absolument pas parler du contenu de Daopt et de King's Game pour en parler maintenant.
2: Yare, yare daze.
0: Donc, ce sont deux intrigues qui sont quand même distinctes. Même si le style reste le même, on est sur, encore une fois, du manga horreur-thriller. On n'est pas du tout sur le même principe. Là, on a d'un côté Daopt, qui repose sur un jeu qui s'appelle le Rabbit Daopt, que nous, on connaîtrait peut-être un peu plus sous le format loup-garou, où tous les joueurs incarnent des lapins et doivent démasquer un loup qui est caché parmi eux. Là où ça devient terrifiant, c'est que, en fait, les 5 joueurs du jeu se retrouvent en fait kidnappés et sont enfermés dans un hôpital désaffecté.
1: Ah oh bah c'est con ça alors.
0: Et tu l'as dit, et du coup en fait à leur réveil ils se rendent compte que l'un des leurs a été assassiné, et qu'ils doivent maintenant trouver le loup avant d'être finalement tous éliminés un par un. Ça c'est le pendant de Daopt. De l'autre côté on a King's Game, qui repose lui aussi sur un jeu macabre, qui prend au piège les élèves d'une classe de lycéens. Tout commence lorsque un des élèves reçoit un mystérieux SMS provenant du roi. Ce message contient un ordre que lui et ses camarades doivent impérativement exécuter sous peine de subir une punition mortelle. Au début, bien sûr, il n'y croit pas, il ne décide pas forcément. Alors, de mémoire, dans le premier tome, le premier ordre est somme toute simple, donc il décide quand même de l'exécuter parce que, on sait jamais. Mais par la suite, ils ne vont pas l'exécuter. Et de fait, il va y avoir le premier mort. Et c'est là où ça va commencer à devenir dramatique. Parce qu'au fil des jours, les ordres deviennent de plus en plus cruels, voire irréalisables, ce qui plonge les élèves dans une spirale de peur, de trahison et de désespoir. Nobuaki tentera alors désespérément de comprendre l'origine du jeu et de trouver un moyen d'y échapper, mais les règles semblent malheureusement inévitables et impitoyables. Genre, éteindre ton téléphone, ça marche pas. Faire croire à tout le monde que t'as réalisé l'ordre alors que c'est pas fait, ça ne fonctionne pas. Et ce qui est très gênant, c'est qu'en fait tout le monde sait tout le temps ce qui se passe. Enfin, en gros, ils sont tous prévenus par SMS que l'ordre est réalisé ou ne l'est pas. Donc ça laisse pas de place à ce doute là. Mais par contre, ce qu'ils ne comprennent pas, c'est comment est-ce que c'est possible d'être vu, puisque parfois ce sont des choses qui se passent dans une chambre, dans une pièce isolée, ou simplement, je vais dire une bêtise, je crois qu'il y en a un, c'est un ordre de rester éveillé, de ne pas dormir, et du coup, s'ils ne dorment pas, ils sont censés casser le truc de l'ordre, puisque ils imaginent à un instant qu'ils sont en fait hypnotisés, et que c'est durant la phase de sommeil que la chose agit. Et en fait, pas du tout, ça ne change rien. Donc on a vraiment un truc rythmé et sous tension tout du long avec une force qui les annihile les uns après les autres sans qu'ils puissent rien faire.
1: Ah, l'horreur.
0: J'ai volontairement pas fait le choix de parler de la suite de Daopt, Judge, parce que simplement, j'ai pas eu le temps de le relire. Je vais être transparent avec vous. Et j'en ai gardé très peu de souvenirs. Je me souviens juste avoir été un peu déçu de la fin, donc je vais pas vous la spoiler non plus. Comme j'ai dit tout à l'heure, par contre, King's Game Extreme et Origin, je m'en souviens bien aussi, parce que ça m'a bien plus déçu.
1: merde, c'est dommage.
0: Et je suis pas le seul, parce que les critiques sont quand même assez mitigées. Autant le premier King's Game n'a pas posé de problème, puisque c'était novateur et rafraîchissant, que là, il y a plusieurs raisons qui revenaient de la part des avis des lecteurs. Et en gros, ils se centraient tous sur la même chose, c'est-à-dire qu'ils trouvaient que l'intrigue était redondante. Les suites reprenaient les mêmes mécanismes du jeu du roi, donc il y avait quand même cette impression de répétition. Pour le coup, dans le premier, on pouvait avoir un attachement sur les personnages et sur le lien qu'il pouvait y avoir entre eux, mais dans la suite directe, c'est plus tellement le cas. On a moins de développement de chaque personnage, et de toute façon, on sait que tous ne s'en sortiront pas, donc il n'y a plus vraiment de raison de les trouver sympathiques. Leurs réactions sont souvent les mêmes que dans le premier opus, donc ça nous tient moins en haleine. Ce qu'il y a d'extrêmement frustrant, c'est la fin. Parce qu'en fait,

0: quand on finit 15e, on n'a pas l'explication de comment ça marche. Quand on finit Extrême, en se disant, bah là, ils ont fait une suite directe, c'est pour nous dire pourquoi les gens meurent, ou du moins par quoi ils sont tués, eh ben on le sait toujours pas.
1: Parce que, excuse-moi de te couper, dans 15e, à la fin, ils meurent tous, je veux dire, il n'y a pas un survivant qui va apparaître dans la suite.
0: Si, si, oui. Il y en a un qui survit dans le premier. Alors, dans Extrême, je ne me souviens plus s'ils meurent tous ou pas. Mais de toute façon, ils n'ont pas la réponse. Et du coup, ils ont décidé de sortir après Origine, le préquel. Et là où c'est très très fort, c'est que le préquel va te donner plein d'informations, que je vais vous narrer par la suite, mais au final, ça ne te donne pas vraiment de fin non plus. Il y a toujours cette zone d'ombre autour du roi. Et en plus de ça, le truc, en fait, c'est que Extrême et Origine, ils ont vraiment surfé un petit peu, bah, justement, comme les sauts, sur la vague du gore et du dramatique. Et du coup, c'était beaucoup moins subtil. Là, on était vraiment sur le plaisir de montrer de la viande, hein, du sang et de la violence. Donc, il y avait moins de côté suspense et psychologique qui m'avait plu, moi, dans les premiers. Concernant la fin de Doct,

0: Ce qu'on peut regretter, en fait, c'est le nombre d'informations qui sont données dans le manga. À sa décharge, c'est le premier à faire une sortie en 5 tomes. Donc, ça, on peut avoir un droit à l'erreur. Je pense que c'est un petit peu le point faible de pas mal de choses, par exemple. Alors, ça, c'est une aparté, mais nous, on aime bien les. Comment dire? Les escape games, les jeux de rôle, ce genre de choses. Et parfois, quand on fait un jeu de rôle, on a un maître du jeu qui doit donner des indices au fur et à mesure et les timer dans les soirées style Murder Party. Le problème quand t'es le game master, et là c'est le problème de l'auteur en l'occurrence, c'est que t'as tellement peur que les gens ils arrivent pas à cerner où tu veux en venir, que tu dissémines beaucoup d'indices. Et là, dans Doubt, c'est exactement ce qui pose problème, c'est qu'il y a tellement d'informations qui sont données que, bah en fait, tu peux déjà deviner limite le responsable des meurtres dès le premier. Si t'es assez
1: Ah ouais,
0: attentif, dès le
1: sérieux?
0: premier tome, tu peux te dire, c'est ce personnage-là qui va les tuer. Parce que là, pour le
1: On n'est
0: coup.
1: pas dans le détective Conan, quoi.
0: Ah non, non, non, clairement pas. Là, il n'y a pas ce côté justement très complexe et cortiqué de il faut que je trouve le meurtrier pour savoir. Enfin, pour le savoir, il va falloir que vraiment je décrypte et que j'analyse toutes les informations qui sont données à l'image, même dans les détails. Là, à mon sens, c'était trop léger. Et c'est ce qui a déçu aussi des fans, c'est que on a trop d'informations trop rapidement et on peut deviner assez rapidement qui va être l'assassin. À l'inverse,
1: Du coup, oui.
0: oui, à l'inverse, on a King's Game qui, dans son préquel, déjà à la fin, dans Extrême, on ne sait pas comment fonctionne le système de mort. Donc on se rabat sur Origine en se disant que là, finalement, au bout des 5 volumes, ils vont nous dire comment ça fonctionne. Et on nous révèle les origines en nous disant que le jeu du roi remonte à un événement tragique. Survenu dans un village en 1977, donc avant les téléphones portables, donc déjà c'est pas un virus numérique. Que les habitants y sont forcés de participer à ce jeu eux aussi et doivent obéir à des ordres cruels sous peine de mort, exactement la même trame que les autres. Et qu'en fait, ce serait juste une malédiction qui serait à l'origine du jeu et qui s'est propagée au fur et à mesure, au fil du temps, avec un survivant.
1: Sérieux?
0: Et l'histoire, elle se termine vraiment en laissant placer ce mystère, en renforçant l'idée que le jeu du roi, c'est juste une force incontrôlable qui dépasse les simples individus.
1: Ouais.
0: Donc très très déceptif sur ce point-là. Pourquoi j'ai quand même voulu vous en parler? Parce que pour moi, oui, d'accord, c'est peut-être faible sur le point de vue scénaristique, ou du moins sur le finish. Quand on arrive au bout, on peut se poser la question de est-ce que vraiment ça valait le coup? De dépenser son argent pour acheter les tomes. Mais justement, pour moi, l'intérêt de ces mangas-là, c'est de proposer un format qui est court. Et au moins, l'intrigue avait comment dire, le côté novateur à l'époque, qui permettait de se prendre au jeu, de vouloir démasquer un responsable, avec des raisons qui justifiaient les meurtres, tout en gardant justement ce format court. C'est pas essentiel d'avoir ça dans sa bibliothèque, mais ça reste un bon moyen d'assouvir sa soif de réflexion et d'horreur, sans pour autant envisager une collection à 40 tomes. Le concept pour moi il est bon, il est simple, même s'il est tiré par les cheveux, ça reste satisfaisant. Mais c'est pour ça que je le recommande quand t'as pas un budget extensible et que tu souhaites au moins avoir une réponse rapide, suivant le manga que t'achètes, et avec un minimum de suspense et d'émotion à la lecture. Pour moi, c'est des choses qui vont inspirer plus tard Shibuya L, ou le manhwa qui a été adapté récemment sur Netflix. Je sais plus comment enfin, si tu t'avais vu les saisons, tu sais, avec le jeu de cartes là, où pareil, à chaque fois il participait à des jeux et il fallait qu'il s'en sorte.
1: Oui, je vois.
0: Ben, j'ai plus le
1: J'ai vu.
0: nom, donc on vous le donnera
1: Je
0: la
1: comprends.
0: prochaine fois. Mais à mon sens, même si c'est. En soi, c'est faut savoir leur rendre hommage à ces mangas-là parce que c'est quelque chose qui était, encore une fois, pour nous, novateur à l'époque, qui restait court. On n'était pas sur du one-shot, mais on n'était pas non plus sur du format long fleuve qui, justement, nécessitait un investissement. Et puis, c'était une façon simple de se divertir, assez rapide et pas trop prise de tête. Tu savais qu'au moins, tu aurais ta réponse assez rapidement puisque de toute façon, c'était annoncé. Donc je sais pas si je vous ai donné envie de le lire, je sais pas si vous y trouverez votre compte, mais moi à l'époque ça m'avait plu et je pensais que c'était quand même important de le souligner.
1: Il y a eu d'autres mangas de ce genre, tu sais ou pas?
0: Alors,
1: Parce
0: oui.
1: que j'ai souvenir aussi d'un autre manga avec un téléphone portable, mais cette fois c'est ils sont appelés dans leur rêve et c'est carrément Dieu qui leur dit de s'entretuer.
0: Alors, ça me parle, mais j'ai pas le nom non plus.
1: Non, mais je sais plus non plus. Je crois que c'est. Attends, c'est pas Mirai Nikki?
0: C'est
1: Tu sais, il y a une. Dedans, il y a le héros, il est accompagné d'une fille aux cheveux roses, mais qui devient assez barge, apparemment aussi.
0: Eh ben.
1: Mais pareil, il y avait toute une histoire de jeu où les candidats doivent s'entretuer, sous peine de tout simplement mourir eux-mêmes.
0: Alors,
1: Et je sais pas si depuis, il y a eu d'autres œuvres qui ont fait parler d'elle.
0: Alors, Mirai Nikki, apparemment, c'est plus un animé qui serait en 26 épisodes avec un adolescent qui découvre un journal intime pour prédire l'avenir. Donc là, j'avoue que il serait alors
1: Ah
0: entraîné
1: bah.
0: dans un jeu de survie orchestré par Deus Ex Machina. Voilà.
1: Ouais.
0: Mais de toute façon, oui, effectivement, ça a quand même ouvert la voie à pas mal d'auteurs qui se sont permis justement de s'engouffrer là-dedans pour nous sortir deux, trois trucs. Alors, j'ai pas continué, moi, à titre perso, ce style-là, parce que bon, bah, l'horreur, je l'ai trouvé ailleurs dans des petits formats courts, style. Alors, je crois que c'était Hololive, Noise et Scumbag Loser, qui sont des très très bons tomes aussi d'horreur. Mais c'était plus une façon justement de vous inviter à aller là-dedans, parce que c'est vraiment des séries qui sont courtes sur des formats de vraiment 3 ou 4 mangas. Et à mon sens, on peut y trouver son compte, et c'est pas forcément. Il n'y a pas que du shonen, il n'y a pas que des shoujo ou des choses un peu plus classiques comme on a pu l'évoquer jusqu'à maintenant. Ça a le mérite d'exister, et je pense qu'il faut aussi se laisser tenter par ces choses-là. Après. J'étais un public totalement ciblé vu que je sors ce soir d'un film d'horreur qui était très bien.
1: Comme par hasard.
0: Voilà, non, je m'étais préparé pour la chronique. Donc c'est tout pour moi, j'espère en tout cas que ça vous a un peu plu, que c'était pas trop nébuleux, et puis bah, je vous invite à quand même laisser sa chance au thriller horrifique parce que ça a le mérite d'exister, et puis encore une fois, c'est pas non plus excessif et ça se trouve facilement sur Internet.
1: C'est vrai que c'est un genre de manga qu'on n'avait pas encore abordé. On a parlé de thriller, de shonen, mais les mangas d'horreur. Sous forme de jeu. C'est un truc qui a eu, comme tu disais, qui a été une grosse mode à un moment donné. Et oui, c'était intéressant d'en reparler.
0: Ah bah totalement, moi dans cette période-là, là, 2000, ouais, 2008-2015, j'ai l'impression que tu croisais ça, mais à chaque fois il y avait toujours un nouveau truc qui sortait, qui était, encore une fois, hein, c'est du format court, mais ça a été non-stop pendant ces 5 ou 6 années-là, t'avais toujours un petit truc qui sortait et qui durait pas, mais qui avait l'air quand même de fonctionner, puisque bah, les gens achetaient quoi. Pour moi, l'intérêt en fait de parler de ces mangas-là, c'était aussi de pas accueillir l'horreur tout de suite pour pas parler de Junji Ito. Parce que justement, à chaque fois, on pense à son style bien défini et particulier dans le style horrifique, et c'est vrai que bah, ça marche très bien hein, ce qu'il fait. Tu lis par exemple le Spiral, c'est incroyable, mais c'est pas la même chose. Là, je voulais vraiment aller chercher dans la thématique du jeu, et je pense que bah, pour le coup, c'est assez réussi, et puis bah voilà, ça valait le coup. Mais bon, après, si vous êtes mon candidat, on peut parler de Tokyo Ghoul, on peut parler de Death Note, on peut parler de Berserk, on peut parler de plein d'autres choses qui sont aussi pas très très fun, et qui peuvent avoir un aspect horrifique assez intéressant. Eh bien, en tout cas, moi j'espère que mon épisode spécial vous aura plu, qu'il sera pas trop indigeste, et puis bah, je te laisse le mot de la fin, Mangienne.
1: Donc, si cet épisode vous a plu, n'hésitez pas à nous le faire savoir sur les réseaux sociaux sous nos publications. Et s'il y a des œuvres que vous voudriez qu'on aborde, dites-le nous toujours, ça pourrait être cool de les faire. En espérant que vous ayez passé un bon moment en notre compagnie, nous vous souhaitons de saintes lectures et on vous dit à la prochaine.
0: Une bonne soirée à tous, à plus! Bon, bah une fois de plus, on a encore oublié un truc.
1: Waouh, je pense que maintenant les gens sont habitués, donc ça pose pas de soucis.
0: Du coup, tu veux parler de quoi? Parce que c'est ton tour là.
1: Bah tu sais quoi? Il y a un manga dont on n'a pas encore parlé, et c'est Full Metal Alchemist, et je pense qu'il y a matière à dire.
0: Oh oui, alors celui-là, il n'y a pas de problème. Je pense que oui, on peut tenir. Bah, du coup, on va reprendre notre ancien format, hein, ça va durer 1 heure.
1: Oui, il y a de fortes chances. Et ben, on part là-dessus.
0: Ça marche. Et ben, désolé les gens, ça va être très long.
1: C'est parti.

La paix n'est pas de ce monde. Voilà la triste réalité. Et la réalité est semblable à ce fleuve. On pourra toujours tenter de l'endiguer. Elle finira par tout engloutir sur son passage, impitoyablement.